0: Dieu, tu as pas Dieu.
1: Et soit.
0: Moi, je pense que mon Dieu t'embrasse, mon Dieu.
1: T'embrasse, mais tu vas pas.
0: Non, t'embrasse, mais va pas Dieu, il t'embrasse, mais.
1: Attention.
0: Pour cette heure, pour cette heure, pour
1: discuter. Pour toi, oui.